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1: La météo de ce 6 juin avec un temps instable, assez mitigé dans le nord-ouest avec quelques gouttes. Au sud de la Loire, le temps est plus lumineux et agréable et les températures sont comprises entre 9 et 18 degrés pour les maximales. 9 degrés à Aurillac, 13 degrés à Rennes, 13 également à Rouen, 15 degrés à Paris, 16 degrés à Marseille, 18 degrés à Nice. Dans l'après-midi, le temps reste mitigé au nord-ouest avec encore quelques gouttes, tandis que l'amélioration est nette dans le sud avec de la chaleur et du soleil. Et les maximales sont comprises entre 24 et 27 degrés.
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1: Bonjour à tous. Le corps retrouvé jeudi dans le Gers a bien été identifié comme étant celui de Liana, la collégienne de 11 ans, disparue depuis le 29 mai à la sortie de son établissement. Les investigations se poursuivent afin d'établir les circonstances de son décès. Une marche blanche est prévue demain à 15h à Fleurance. Depuis 2017, 2 signalements et 3 plaintes pour viol sur mineur ont été déposées contre le principal suspect, Jérôme Barella, le père d'une amie de Liana. Le parquet de Auch avait connaissance depuis le 13 mars des faits reprochés contre le quadragénaire qui n'a jamais été interrogé ni inquiété. Cette affaire pointe donc les défaillances du système judiciaire français. Le ministre de la Justice s'est dit très furieux du traitement judiciaire du suspect. Gérald Darmanin a invité tous les procureurs généraux à se réunir dès lundi matin à la chancellerie. Lors d'une confrontation hier à Sion en Suisse, Jessica Moretti, copropriétaire du bar Le Constellation incendié à Crans-Montana, a été inculpée de faux dans les titres pour une fausse facture liée à la mousse insonorisante à l'origine du drame. Le couple Moretti a également été confronté à plusieurs échanges de SMS saisis par les enquêteurs. Ces conversations antérieures à l'incendie qui a fait 41 morts et 115 blessés lors de la nuit du Nouvel An interrogent sur leur connaissance des risques liés à la mousse acoustique à l'origine du drame et sur l'accessibilité de certaines issues de secours. Votre magasin Decathlon risque de rester fermé aujourd'hui. La raison, une grève historique chez le géant des articles de sport. 3/4 des 327 magasins sont concernés. Les syndicats déplorent des salaires trop bas malgré la bonne santé de l'entreprise. Ferrari a dominé hier les premiers essais libres du Grand Prix de Monaco de Formule 1. Charles Leclerc, le monégasque, qui rêve de s'imposer une deuxième fois chez lui après sa victoire en 2024, a largement dominé la première séance d'essais. Son coéquipier britannique Lewis Hamilton a remporté la seconde en fin d'après-midi. Départ des essais libres 3 aujourd'hui à 12h30. Les essais qualificatifs sont prévus à partir de 16h. Et à Roland-Garros, la finale dame va opposer cet après-midi la polonaise Maya Szwalińska à la russe Mira Andreeva.
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1: La météo de ce 6 juin avec un temps instable assez mitigé dans le nord-ouest avec quelques gouttes. Au sud de la Loire, le temps est plus lumineux et agréable et les températures sont comprises entre 9 et 18 degrés pour les maximales. 9 degrés à Aurillac, 13 degrés à Rennes, 13 également à Rouen, 15 degrés à Paris, 16 degrés à Marseille, 18 degrés à Nice. Dans l'après-midi, le temps reste mitigé au nord-ouest avec encore quelques gouttes, tandis que l'amélioration est nette dans le sud avec de la chaleur et du soleil, et les maximales sont comprises entre 24 et 27 degrés.
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1: Bonjour à tous, on commence avec du tennis. On connaît l'affiche de la finale homme de Roland-Garros. Elle opposera demain le numéro 3 mondial Alexander Zverev à l'italien Flavio Cobolli. Si l'allemand s'est imposé hier face au tchèque Jakub Mencik en 4-7, 7-5, 6-2, 3-6, 6-3, il n'y a pas eu de demi-finale entre les deux italiens. Matteo Arnaldi, victime d'un méchant virus qui l'a fortement affaibli, a déclaré forfait juste avant la rencontre. Il devrait malgré tout grimper à la 34e place mondiale à l'issue du tournoi. La finale dames, elle, va se disputer cet après-midi à partir de 15h entre la Polonaise Maya Szwalinska et la Russe Mira Andreeva. Du rugby ce week-end avec la 26e et dernière journée de Top 14. 7 matchs vont se disputer tous ce soir à 21h. À suivre Bayonne-Perpignan, Castres-Toulon, Racing 92, Stade Toulousain, Pau-Montauban, Lyon-Montpellier, Bordeaux-Bègles, Clermont et La Rochelle, Stade Français. La finale de Pro D2 va également se jouer ce soir à 18h. Elle opposera Vannes à Provence Rugby. Côté basket, place cet après-midi à la demi-finale de Betclic Elite. Un match prévu à 17h entre Nanterre et Monaco. Ferrari a dominé hier les premiers essais libres du Grand Prix de Monaco de Formule 1. Charles Leclerc, le Monégasque, qui rêve de s'imposer une deuxième fois chez lui après sa victoire en 2024, a largement dominé la première séance d'essais. Son coéquipier britannique Lewis Hamilton a remporté la seconde en fin d'après-midi. Départ des essais libres 3 aujourd'hui à 12h30. Les essais qualificatifs sont prévus à partir de 16h. Et côté cyclisme, la Française Célia Géry a remporté hier la 7e étape du Giro féminin. À 20 ans, elle a dominé le sprint d'un groupe de 6 coureuses détachées après 159 km de moyenne montagne. Aujourd'hui, au programme, 105 km à parcourir entre Rivoli et Sestrières. Départ prévu à 14h05.
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1: Bonjour à tous, l'horoscope de ce samedi 6 juin, on commence avec les béliers. Vous privilégiez les moments de partage avec vos amis, votre famille et votre moitié. Les taureaux, un renouveau se fera sentir, l'univers familial sera avantagé. Les gémeaux, s'il fut un temps où vous avez douté de votre pouvoir de séduction, c'est de l'histoire ancienne. Cancer, prenez garde aux petits dérapages. L'élitisme est communicatif. Vierge, quitte à remettre en question certaines de vos décisions, c'est en prenant du recul que vous y arriverez. Les balances, vous avez de l'énergie à revendre. Scorpion, vos échanges, vos rencontres, vos ressentis gagnent en intensité. Les sagittaires, misez sur la créativité. Les capricornes, vous voilà confiants et sûrs de vous côté cœur. Verseau, plutôt que de titiller les esprits, utilisez l'énergie ambiante pour continuer à vous montrer efficace. Et puis les poissons, la super ambiance qui règne autour de vous donne une pêche d'enfer et l'envie de vous amuser plus que d'ordinaire.

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1: Bonjour à tous. Les habitants de Fleurance dans le Gers expriment leur choc et leur tristesse après la confirmation de la mort de la jeune Liana, 11 ans. La commune reste profondément marquée par ce drame au lendemain de l'annonce officielle entre incompréhension et émotion. Dans ce dossier, le ministre de la Justice, Gérald Darmanin, indique qu'il proposera des sanctions contre des magistrats si des manquements sont confirmés dans la gestion des procédures visant le suspect Jérôme Barella. Une inspection est en cours pour vérifier d'éventuelles erreurs dans le traitement de ce dossier déjà très sensible. À Nantes, deux hommes âgés de 19 et 22 ans ont été interpellés dans une enquête sur la séquestration et les violences infligées à un adolescent de 16 ans, retrouvé blessé en mai dans un point de deal. La victime originaire d'Angers et en fugue aurait subi plusieurs heures de violence dans un contexte lié au trafic de stupéfiants. Une information judiciaire est envisagée. Bernadette Chirac est morte à l'âge de 93 ans. L'épouse de Jacques Chirac a marqué la vie publique française, notamment par son engagement dans l'opération Pièce jaune et ses actions en faveur des hôpitaux. Elle avait également exercé un mandat politique en Corrèze pendant plusieurs décennies. À l'international, un cessez-le-feu annoncé au Liban par Donald Trump apparaît déjà fragilisé. Le Hezbollah refuse de cesser les tirs tant qu'Israël ne se retire pas du sud du pays. Tandis que l'armée israélienne poursuit ses opérations, une impasse qui rend toute trêve durable très incertaine. Enfin, en sport, l'équipe de France de rugby à 7 reste en course dans l'étape finale du circuit mondial à Bordeaux. Après une défaite contre la Nouvelle-Zélande, les Bleus se sont relancés face à l'Argentine et joueront leur qualification pour les quarts de finale contre l'Allemagne. Du côté de la Formule 1, le Grand Prix de Monaco se poursuit ce samedi avec les qualifications cet après-midi à Monte-Carlo. Le patron de Ferrari, Frédéric Vasseur, est absent du paddock, hospitalisé et placé en observation après des examens médicaux, a indiqué l'écurie.
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2: La météo de ce 6 juin avec un temps instable, assez mitigé dans le nord-ouest avec quelques gouttes. Au sud de la Loire, le temps est plus lumineux et agréable et les températures sont comprises entre 9 et 18 degrés pour les maximales. 9 degrés à Aurillac, 13 degrés à Rennes, 13 également à Rouen, 15 degrés à Paris, 16 degrés à Marseille, 18 degrés à Nice. Dans l'après-midi, le temps reste mitigé au nord-ouest avec encore quelques gouttes, tandis que l'amélioration est nette dans le sud avec de la chaleur et du soleil, et les maximales sont comprises entre 24 et 27 degrés.
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1: La météo de ce 6 juin avec un temps instable, assez mitigé dans le nord-ouest avec quelques gouttes. Au sud de la Loire, le temps est plus lumineux et agréable et les températures sont comprises entre 9 et 18 degrés pour les maximales. 9 degrés à Aurillac, 13 degrés à Rennes, 13 également à Rouen, 15 degrés à Paris, 16 degrés à Marseille, 18 degrés à Nice. Dans l'après-midi, le temps reste mitigé au nord-ouest avec encore quelques gouttes, tandis que l'amélioration est nette dans le sud avec de la chaleur et du soleil, et les maximales sont comprises entre 24 et 27 degrés.
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1: Bonjour à tous. Bernadette Chirac est morte à l'âge de 93 ans. L'épouse de Jacques Chirac a marqué la vie publique française, notamment par son engagement dans l'opération Pied Jaune et ses actions en faveur des hôpitaux. Elle avait également exercé un mandat politique en Corrèze pendant plusieurs décennies. Un randonneur blessé après une chute a été secouru hier à 2000 mètres d'altitude dans les Pyrénées. Le PGHM de l'Ariège, empêché d'utiliser l'hélicoptère en raison de la météo, a rejoint la victime à pied avant de bénéficier d'une remontée mécanique EDF pour faciliter son évacuation. L'homme polytraumatisé a ensuite été pris en charge en vallée. Les secours appellent à la prudence, la neige étant encore présente en altitude. À Nantes, deux hommes âgés de 19 et 22 ans ont été interpellés dans une enquête sur la séquestration et les violences infligées à un adolescent de 16 ans, retrouvé blessé en mai dans un point de deal. La victime originaire d'Angers et en fugue aurait subi plusieurs heures de violence dans un contexte lié au trafic de stupéfiants. Une information judiciaire est envisagée. À l'international, près de 500 cas d'infection au virus Ebola ont été confirmés en Afrique centrale, selon l'OMS. En République démocratique du Congo, épicentre de l'épidémie déclaré il y a 3 semaines, 452 cas confirmés et 82 décès sont recensés. En Ouganda, 19 cas, dont 2 morts, sont également signalés. Cela représente une hausse d'une centaine de cas et d'une vingtaine de décès en 24 heures. Le pape Léon XIV est arrivé ce samedi à Madrid pour entamer une visite de 7 jours en Espagne. Accueilli par le roi et la reine, il doit prononcer un discours au palais royal, visiter un centre social et participer à une veillée de prière près du stade où 400 000 jeunes sont attendus. La visite mettra notamment l'accent sur les questions sociales et migratoires, avec un déplacement prévu jusqu'aux Canaries en fin de semaine. En sport, en Formule 1, le Grand Prix de Monaco se poursuit ce samedi avec les qualifications cet après-midi à 16h à Monte Carlo. Bel après-midi à tous.
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1: Bonjour à tous. Brigitte Macron a rendu hommage à Bernadette Chirac, décédée à 93 ans. Dans un message transmis à l'AFP, la première dame explique qu'elle l'a beaucoup aidée, soutenue et éclairée depuis 2017. Dans la foulée, les réactions se multiplient dans la classe politique, d'Edouard Philippe à Anne Hidalgo, en passant par Bernard Cazeneuve, qui salue une femme franche et pleine d'humour. Dans un autre dossier, l'affaire de la mort de la jeune Liana continue de susciter de vives réactions. La présidente de l'association face à l'inceste estime que ce drame aurait pu être évité. Selon le parquet d'Agen, le corps a été retrouvé grâce à l'appel d'un témoin à la gendarmerie. Le principal suspect, déjà visé par plusieurs plaintes, a été mis en examen. Autre fait divers, 5 personnes, dont 4 enfants, ont été grièvement blessées dans un incendie à Forbach en Moselle. Le feu s'est déclaré dans un appartement en pleine nuit. Les victimes ont été intoxiquées par les fumées, mais leur pronostic vital n'est pas engagé. Près de 80 pompiers ont été mobilisés. Dans l'Hérault, environ 2000 personnes se sont réunies pour une free party à Claret, malgré un arrêté d'interdiction. Le plan Rêve Bleu a été activé et les forces de l'ordre ont tenté de limiter les accès au site. La fête s'est installée en pleine nuit avec près de 600 véhicules. On passe ensuite au volet international. Sébastien Lecornu participe aux commémorations du débarquement en Normandie. Initialement attendu, le secrétaire américain de la Défense a finalement assisté uniquement à la cérémonie organisée côté américain. Les tensions restent vives autour de la guerre en Ukraine. Les forces russes affirment avoir intercepté 86 drones près de Saint-Pétersbourg. La ville aurait été visée par une attaque de grande ampleur, selon les autorités locales. L'aéroport a été temporairement fermé, tandis que Moscou annonce des centaines d'interceptions sur l'ensemble du territoire. Enfin, en sport, en rugby, clap de fin pour la saison régulière de Top 14. Si Montauban est déjà relégué et Perpignan envoyé en barrage d'accession, la lutte reste serrée pour le Top 6, avec encore plusieurs enjeux avant les phases finales.
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1: Bonjour à tous. Brigitte Macron a rendu hommage à Bernadette Chirac, décédée à 93 ans. Dans un message transmis à l'AFP, la première dame explique qu'elle l'a beaucoup aidée, soutenue et éclairée depuis 2017. Dans la foulée, les réactions se multiplient dans la classe politique, d'Édouard Philippe à Anne Hidalgo, en passant par Bernard Cazeneuve, qui salue une femme franche et pleine d'humour. Dans un autre dossier, l'affaire de la mort de la jeune Liana continue de susciter de vives réactions. La présidente de l'association face à l'inceste estime que ce drame aurait pu être évité. Selon le parquet d'Agen, le corps a été retrouvé grâce à l'appel d'un témoin à la gendarmerie. Le principal suspect, déjà visé par plusieurs plaintes, a été mis en examen. Autre fait divers, 5 personnes, dont 4 enfants, ont été grièvement blessées dans un incendie à Forbach en Moselle. Le feu s'est déclaré dans un appartement en pleine nuit. Les victimes ont été intoxiquées par les fumées, mais leur pronostic vital n'est pas engagé. Près de 80 pompiers ont été mobilisés. Dans l'Hérault, environ 2000 personnes se sont réunies pour une free party à Claré, malgré un arrêté d'interdiction. Le plan Rêve Bleu a été activé et les forces de l'ordre ont tenté de limiter les accès au site. La fête s'est installée en pleine nuit avec près de 600 véhicules. On passe ensuite au volet international. Sébastien Lecornu participe aux commémorations du débarquement en Normandie. Initialement attendu, le secrétaire américain de la Défense a finalement assisté uniquement à la cérémonie organisée côté américain. Les tensions restent vives autour de la guerre en Ukraine. Les forces russes affirment avoir intercepté 86 drones près de Saint-Pétersbourg. La ville aurait été visée par une attaque de grande ampleur, selon les autorités locales. L'aéroport a été temporairement fermé, tandis que Moscou annonce des centaines d'interceptions sur l'ensemble du territoire. Enfin, en sport, en rugby, clap de fin pour la saison régulière de Top 14. Si Montauban est déjà relégué et Perpignan envoyé en barrage d'accession, la lutte reste serrée pour le Top 6, avec encore plusieurs enjeux avant les phases finales.
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1: Pour ce dimanche 7 juin, la matinée est souvent nuageuse sur le nord du pays avec encore quelques faibles pluies possibles avant une amélioration progressive et le retour d'éclaircies. Au sud, le soleil reste largement dominant et quelques averses sont attendues sur les Alpes du Sud et les Pyrénées avec un risque d'orage sur l'est. En fin de journée, une perturbation gagne la pointe bretonne et apporte des averses sur l'extrême sud-ouest. Côté température, il fait de 7 à 12 degrés le matin, jusqu'à 19 degrés près de la Méditerranée, et puis de 18 à 24 degrés au nord et 25 à 30 degrés au sud, avec localement jusqu'à 32 degrés en Provence.
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1: Bonsoir à tous. Plus de 1000 salariés de Decathlon sont en grève ce samedi partout en France pour réclamer une hausse des salaires malgré les bons résultats du groupe. La direction évoque une mobilisation limitée avec environ 5% des effectifs concernés et la quasi-totalité des magasins ouverts. Les syndicats, eux, dénoncent un refus des négociations et un décalage entre les profits de l'enseigne et les salariés. Brigitte Macron a rendu hommage à Bernadette Chirac, décédée à 93 ans. Dans un message transmis à l'AFP, la première dame explique qu'elle l'a beaucoup aidée, soutenue et éclairée depuis 2017. Dans la foulée, les réactions se multiplient dans la classe politique, d'Édouard Philippe à Anne Hidalgo, en passant par Bernard Cazeneuve, qui salue une femme franche et pleine d'humour. Dans l'Hérault, environ 2000 personnes se sont réunies pour une free party à Claret malgré un arrêté d'interdiction. Le plan Rêve Bleu a été activé et les forces de l'ordre ont tenté de limiter les accès au site. La fête s'est installée en pleine nuit avec près de 600 véhicules. La révision des règles d'indemnisation des passagers aériens divise les institutions européennes. Le Parlement a rejeté en janvier 2026 une réforme du texte de 2004 et souhaite renforcer les droits des voyageurs, notamment sur les compensations en cas de retard. Une position critiquée par l'Association internationale du transport aérien en décalage avec celle des États membres favorables en 2025 à une réforme moins contraignante. L'attaque israélienne ayant tué 3 soldats libanais ce matin a été vivement condamnée par le président libanais. Il dénonce une violation flagrante et la souveraineté du Liban et du droit international ainsi que des attaques israéliennes incessantes qui resteraient selon lui impunies. Enfin, on termine avec du sport. Le Trail est une nouvelle fois favorable aux Français lors des championnats d'Europe disputé en Slovénie. Frédéric Tranchant décroche le titre continental au terme d'une course de 52 km et 2450 mètres de dénivelé bouclé en un peu moins de 4 heures par les meilleurs.
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1: Coucou, salut et bienvenue, je m'appelle Eric Pirenne, c'est l'Euroclub 25, le classement des sons électro les plus joués partout en Europe. Cette semaine, c'est Fed, PHED, qui réalise l'émission et il nous propose son nouveau son à découvrir d'ici quelques minutes. En nouveauté hors classement, ça s'appelle Spinning, c'est juste une tuerie. Juste une tuerie, moi j'ai écouté ça la semaine dernière et c'est juste un pur bonheur. On découvre ça d'ici quelques minutes. La semaine dernière, en tête du classement de l'Euroclub, bah c'était Gillo et David Guetta qui occupaient la tête avec Save Me Tonight. Ça fait 3 semaines qu'ils squattent la tête. Vous restez avec nous pour connaître le classement de cette semaine. Et comme d'hab, on attaque avec les sorties de cette semaine. Mark Knight et Wood étaient apparus dans le classement avec Clap Your Hands. Ils dégagent déjà. Bah oui, au revoir. Hein, au revoir. Juste après, on retrouvera, après 13 semaines de présence, Janet Bolzen et David Guetta Upside Down, hein, un ex numéro du classement. C'était au mois de février. Et puis, il y aura à nouveau David Guetta, mais cette fois-ci en compagnie de Morten avec Locked In. C'est pour les sorties de cette semaine. Le classement, on le découvre juste après. Welcome!

C'est Fed qui mixe cette semaine l'Euroclub 25. Fed, on découvre son nouveau son. Allez, d'ici la fin de l'émission, c'est promis, c'est promis. Dans un instant, la grosse gamelle du jour. 14 places de perdu à la 24e. Calvin Harris et Kasabian Release the Pressure. Il y aura la 25e place pour attaquer le classement. Et les 7 places de perdu pour Abba Van Halen et Mark Knight, ce sera You. Et là, tout de suite, dernière sortie de cette semaine après 13 semaines de présence au sein du classement. David Guetta et Morten nous quittent avec Locked In.

C'est l'Euroclub dans un instant, 23e et 4 places de perdu. Jonas Blue et Salid Keifa, le Madan, classé numéro 3 du côté de la Finlande. Et là tout de suite, c'est l'heure du classique de la semaine avec un son sorti le 4 juin 2012. Waouh, c'est pas tout jeune. Extrait du premier album qui s'appelle Clarity de Zed, bien évidemment, le producteur russo-américain. Avec la voix de Mathieu Koma, ils ont mis beaucoup de temps pour sortir le morceau. Ils se sont même un petit peu frités par la suite, quelques années plus tard. Mais en tout cas, voici l'excellent Spectrum dans l'Euroclub.

0: 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L'Euroclub dans un instant, la 21e place de Zerb et de Rita Ora, If It's Not Love. Et ça, c'était numéro 1 la semaine dernière. Gino et David Guetta, Save Me Tonight. Est-ce que c'est encore le cas cette semaine? Vous restez avec nous. Nouvelle entrée à la 19e place pour le top de l'art. On vous propose aussi la nouvelle sortie de notre réalisateur du jour, Fed PHED, en nouveauté en classement dans quelques minutes. Et 22e, Armand Van Helden, ça arrive.
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22e, l'excellente House d'Armin van Helden. Moins de place pour Love This Saint Love, classé numéro 4 du côté de la Suède. Nouvelle entrée à la 19e place, Dom Dola et le Canadien Tiga, Don't Worry Baby. Ça arrive 20e, moins 8 places, Tiesto, Beautiful Places. Et voici le titre numéro 1 du côté de l'Allemagne. C'est 21e cette semaine dans l'Euroclub. Voici Zerbe.

0: Deux heures de club sur G1 Radio, c'est l'Euroclub 25. Une belle entrée du côté de la 16e place. Dub Dogs, Fezo et Zark, ça s'appelle How Does It Feel et c'est dans quelques minutes dans l'Euroclub. La semaine dernière, il squattait la tête du classement Save Me Tonight de J-Lo et de David Guetta. Ça arrive forcément d'ici la fin de l'émission. Mais d'ici quelques instants, Kungs et le Getaway, 18e cette semaine, c'est 3 places de mieux. Il y aura aussi The Bossa et Felix Jean. A tout de suite.
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L'Euroclub avec Kungs, 18ème cette semaine, 3 places de mieux pour le Galloway, classé numéro 8 en Italie. Ça, c'est le son qui est le plus joué dans les clubs finlandais. Voici Felix Jean, Cascada, Boy You Turn Me.

reprise d'un son de New Order des années 80 qui s'appelait Blue Monday. How does it feel? Dub Dogs, Fezo et Zark, classé numéro 2 en Allemagne. C'est numéro 7 en Grèce. C'est 16e cette semaine dans l'Euroclub et ça débarque dans le classement. 15e mois de place, voici The Pausa et Magnetic. C'est classé numéro 2 en Italie, puis juste après le top horaire à la 14e place et les 10 places de mieux, hein, pour Joël Coury et Devotion. Le classement complet, euroclub25.com, et tout au long de la semaine, on prolonge l'émission sur la playlist Spotify Euroclub25 The Dance Selection. Welcome, je m'appelle Eric Pirenne, on est ensemble pendant 2 heures, c'est l'Euroclub, le classement des sons électro les plus joués en Europe.

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Deuxième heure de l'Euroclub 25, on l'a attaqué avec Joël Corey Devotion. 14e cette semaine, 10 places de mieux hein, par rapport au classement précédent. Meilleure entrée de la semaine dans un instant. La 12e place, ce sera le son de Calvin Harris et de Jay-Z. Satisfy Fed, qu'il mixe actuellement cette émission, arrive dans un instant en nouveauté en classement avec son nouveau son Spinning. On en parle d'ici quelques minutes. Mais là, pour l'instant, voici la 13e place et les deux places de perdu pour Gordo et le Loco Loco classé niveau 5 du côté de la France. Surtout, hein, vous restez avec nous. Dans un petit moment d'une heure, je vous envoie le son électro le plus joué partout en Europe la semaine dernière. C'était Gillo et David Guetta pour le Save Me Tonight. C'est l'Euroclub, le classement des sons et l'électro les plus joués partout en Europe. Le classement complet, Euroclub25.com.

Dans un instant, Madonna, I Feel So Free, 11e, 3 places de mieux et la meilleure entrée de la semaine à la 12e place, Calvin Harris, Jay-Z pour Satisfy. Mais là tout de suite, nouveauté en classement, c'est celui qui nous mixe l'émission actuellement. Son nouveau son vient de sortir, Fed Spinning, c'est tout de suite dans l'Euroclub.

0: c'est l'Euro Club 25, le classement sur g1radio.com. Dans le prochain bloc, on remonte de la 10e à la 7e place, avec notamment la 7e place de Bébé Rexha et le New Religion. C'est 4 places de perdu par rapport au classement précédent, c'est numéro 1 du côté du Danemark et des Pays-Bas. Et on se retrouve très vite avec la 10e place et les 3 places de perdu pour Alok et Granit. Dive into me, ça arrive dans un instant.
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L'Euroclub avec Alok et Raïd. Dive into me, classé numéro 3 en Norvège, numéro 2 en Finlande, c'est numéro 10. C'est 3 places de perdu hein, par rapport au classement précédent. 7ème, moins 4 places pour Bébé Rexha Faceless, New Religion, classé toujours numéro 1 du côté du Danemark et des Pays-Bas. À la 8ème place, une place de mieux, on va retrouver le son de Prospa et de Clooney. Ce sera Free Your Mind, classé numéro 1 en Grèce, numéro 3 aux Pays-Bas. Et là tout de suite, voici la 9ème place et une place de perdu pour le trio italien Medusa, Don't Wanna Go Home, c'est numéro 3 chez eux en Italie. Numéro 5 en Finlande. D'ailleurs, si vous souhaitez plus d'informations sur le classement, rencard sur internet, euroclub25.com.

0: G1, c'est le Rock Club 25. Le nouveau son de Galantis en nouveauté hors classement, ça s'appelle Stay Alive. C'est à découvrir d'ici quelques minutes dans l'Euroclub. Il y aura aussi la meilleure progression de la semaine du côté de la quatrième place. Et on écoutera forcément les numéros 1 de la semaine passée, J-Lo et David Guetta, Save Me Tonight, peut-être à la première place. J'en dis pas plus. Sixième, moins de place, Bob Sinclair, Kesa, ça arrive dans un instant, ça s'appelle I Can't Wait.
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Dans un petit peu moins de 20 minutes maintenant, je vous envoie le son électro le plus joué partout en Europe. À la 6ème place, moins de place, Bob Sinclair pour la I Can Wait. Dans un instant, le nouveau son de Galantis en nouveauté en classement. Et là, voici la 5ème place, Afrojack, Sia, David Guetta, Awake Tonight dans l'Euroclub.

Meilleure progression de la semaine dans un instant, 12 places de mieux. Quatrième, ce sera Milky, David Guetta et Malgrab, Just the Way You Are. Et là, tout de suite, nouveauté en classement. Voici le nouveau son de Galantis.

David Guetta qui a eu la bonne idée de mettre un petit peu de Sounds Better With You sur ce remix de Milky, Just The Way You Are. C'est quatrième cette semaine, c'est la meilleure progression de la semaine, 12 places de mieux par rapport au classement précédent. La première place, ça va se jouer entre Gillo, David Guetta et Fisher et On The Night. Surtout, vous restez avec nous. Pour l'instant, on va découvrir le numéro 3 qui progresse de 3 places. Another, pour le Talk To You, classé numéro 1 en Italie, c'est numéro 2 du côté des Pays-Bas.

Troisième place pour Another I'll Talk To You. Seconde, ça ne bouge pas pour Fisher, le Favor. Et donc toujours numéro 1, Gillo, David Guetta pour le Save Me Tonight. Le classement complet, euroclub25.com. Grand, grand merci à Fed qui a réalisé l'émission du jour. Fed, PHED, vous retrouvez son single, il est sorti là cette semaine. Hein. Si, si, c'est promis. Hein. Ça s'appelle Spinning, on vous a mis les liens sur le site internet de l'émission euroclub25.com et sur l'ensemble des réseaux sociaux euroclub25, bien sûr. On se retrouve la semaine prochaine, on se fait plein de gros potous, on se quitte avec la quatrième semaine en tête du classement pour Gillo et David Guetta, Save Me Tonight.

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